Que la paix et la grâce de Dieu soient avec vous tous. Je vous invite à ouvrir vos Bibles avec moi dans le psaume 51. Psaume 51. Je lis pour vous. Ô Dieu, aie pitié de moi dans ta bonté, selon ta grande miséricorde. Efface mes transgressions. Lave-moi complètement de mon iniquité et purifie-moi de mon péché, car je reconnais mes transgressions et mon péché est constamment devant moi. J'ai péché contre toi seul et j'ai fait ce qui est mal à tes yeux, en sorte que tu seras juste dans ta sentence, sans reproche dans ton jugement. Voici, je suis né dans l'iniquité et ma mère m'a conçu dans le péché. Mais tu veux que la vérité soit au fond du cœur. Fais donc pénétrer la sagesse au-dedans de moi. Purifie-moi avec l'hysope, je serai pur. Lave-moi, je serai plus blanc que la neige. Annonce-moi l'allégresse et la joie, et les eaux que tu as brisées se réjouiront. Détourne ton regard de mes péchés, efface toutes mes iniquités. Ô Dieu, crée en moi un cœur pur, renouvelle en moi un esprit bien disposé. Ne me rejette pas loin de ta face, ne me retire pas ton esprit saint. Rends-moi la joie de ton salut et qu'un esprit de bonne volonté me soutienne. J'enseignerai tes voies à ceux qui les transgressent et les pécheurs reviendront à toi. Ô Dieu, Dieu de mon salut, délivre-moi du sang versé et ma langue célébrera ta miséricorde. Seigneur, ouvre mes lèvres et ma bouche publiera ta louange. Si tu eusses voulu des sacrifices, je t'en aurais offert, mais tu ne prends point plaisir aux holocaustes. Les sacrifices qui sont agréables à Dieu sont un esprit brisé. Ô Dieu, tu ne donnes pas un cœur brisé et contrit. Réponds par ta grâce tes bienfaits sur Sion. Bâtis les murs de Jérusalem. Alors, tu agréas des sacrifices de justice, des holocaustes et des victimes tout entières. Alors, on offrira des taux sur ton autel. C'est ici, ça s'arrête à l'étude de la parole de Dieu. Gardez la même position pour la doxologie.

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1: 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Sans plus tarder, m'a demandé au proverbe bon sang avec moi dans Hébreux 12, les versets 1 et 2. Hébreux 12, versets 1, 2. Nous donc aussi, puisque nous sommes environnés d'une si grande nuée de témoins, rejetons tout fardeau et le péché qui nous enveloppe facilement. Rejetons tout fardeau et le péché qui nous enveloppe si facilement. Et courons avec persévérance dans la carrière qui nous est ouverte. Ayant les regards sur Jésus, le chef et le consommateur de la foi, qui, en vue de la joie qui lui était réservée, a souffert la croix, méprisé l'ignominie et s'est assis à la droite du trône de Dieu. Parole, bon Dieu. C'est dans mon sujet matin, d'abtitrer le conseil. Le péché qui enveloppe facile. Le péché qui enveloppe facilement. Comment marcher dans la victoire totale? béni soit l'Éternel. 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Frère Maxime, la Bible, dans la portion écriture, ça ne se lit là, il n'est pas dit que le péché nous attaque difficilement. Non. La Bible plutôt dit que le péché nous enveloppe facilement. Ça, ça veut dire. Ça veut dire, frère Maxime, le péché, il est proche de nous. Le péché, il est proche. Le péché, il est rapide. Le péché, ah, bon, d'où ça? Ou cap peut-être pour qu'on comprenne ça. Le péché est subtil. Gloire à Dieu. Péché est là. Le péché, frère Maxime, il a agi, il agit sans bruit. Ni quatre bagages comme nous là. Et c'est très important. Péché est là, frère Maxime. Gardez, vous ne pouvez pas jouer avec ça. Non, vous ne pouvez pas danser collé avec ça. Parce que le péché, il est proche. Le péché, il est rapide. Le péché, il est subtil. Le péché, il agit sans bruit. 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Non mais diable là. Ils ont toujours été prisonniers. 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Pas pour l'autre bagaille. Parce qu'ils n'ont pas compris réellement le mécanisme du péché. Maintenant, il y a plusieurs bagailles. Si tant pas fait un défaut pour me parler avec. Mais Mabdou, premièrement, frère Maxime, le péché est un piège spirituel invisible. Notez ça très bien. Écris-le au côté, frère Maxime. Le péché est un piège spirituel invisible. Non, pas ça, ça nous dit, Hébreux 12. Attendez bien, ça le dit. Il dit enveloppé. Amen. Le péché qui nous enveloppe si facilement. Tenez bien. Le mot enveloppé signifie encerclé. Le mot enveloppé signifie piégé. Le mot enveloppé signifie immobilisé. Cela veut dire que son maxime, le péché n'est pas jamais commencé tant qu'il y a une chute. Non. Le péché vient joindre nous. Le péché a côtoyé ou. Le péché a courtisé ou. Le péché a commencé comme une suggestion. C'est raison ça qui fait que dans Genèse 3, le serpent, amen, n'est pas de forcer Ève. Non. L'approcher par côté Ève, lui suggérer Ève, lui parler avec Ève. Amen. Et c'est dans parler, ah oui, vérité a éclaté. Amen. Vérité à frère Maxime, c'est que le péché, il agit, il agit d'abord. Ça, regardez, prends sang pour t'endel. Le péché par jambe commence l'autre côté. Le péché agit d'abord dans la pensée. C'est la première côté. Ennemi attaqué ou la faux péché. C'est dans la pensée qu'il attaque attaqué avant qu'il paraisse. commettre dans acte là pour le commettre là c'est dans l'esprit ou c'est dans pensée ou d'abord péché à venir. 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Mon ami, si tu ne combats pas dans tes pensées, tu tomberas dans tes actions. 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Si tu ne combats pas dans tes pensées, tu tomberas dans tes actions. Alléluia. Le péché est un piège spirituel invisible. Aïe, aïe, aïe. Ou pas pour elle. Non. Ou pas pour elle. Songez bien, ça me dit. Le péché, il est proche. Le péché est rapide. Le péché est subtil. Le péché agit sans bruit. Notez ça, yo, mon ami. 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

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Le péché est facile, mais la victoire est possible. 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

0: 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On va garder nos mots, Dieu. On va garder les familles de l'église, éternel, notre Dieu. Nous remettons la société de l'église dans la main, on perd très saint. Nous mettons pasteur de l'église dans la main, mon Dieu. Nous mettons famille dans la main, on perd très saint. Chacun de l'église dans la main, éternel, notre Dieu. Seigneur, nous ne pouvons pas faire ça, Seigneur. Mais avec Dieu, nous ferons des exploits. Et il écrasera nos ennemis. Seigneur, tout bagarre dans la main. Nous sommes dans la main, Seigneur Dieu. Activité nous dans la main, on perd très saint. Seigneur, ta prie. Guidez-nous, Seigneur. Nous chantons la parole, Seigneur. Nous le sert, éternel. Car la vie de l'homme, la place au pouvoir. Nous allons continuer de marcher à diriger ses pas. Avec nous, Père Saint, nous remercions votre Dieu, parce que c'est votre Dieu. Que ton nom soit béni, que ton nom soit exalté, que ton nom soit célébré en tout temps et en tout lieu. Par le nom tout puissant de notre Seigneur Jésus-Christ, à lui seul sera toujours la gloire, l'honneur, au siècle des siècles. Amen.
1: Amen. Nous allons mettre fin au culte de ce matin. Levez-vous. On a pu terminer matin, en quelque soit côtoyé ou même quitter avec nous. Levez, campez pour recevoir les mots de bénédiction. Nous allons mettre fin au culte de ce matin. Reste avec nous, Seigneur. Nous allons tourner la doxologie. Reste avec nous, Seigneur. Gloire à Dieu. Amen. Allons chanter ensemble. Reste avec nous, Seigneur. Gloire à Dieu. Amen.

acclamer le Seigneur, frappez mer pour lui. Acclamez le plus fort, frappez mer, acclamez le Seigneur. Parce que t'es qu'à notre présence les matins, on t'est qu'à adorer le. Dis bon Dieu, merci pour ça, frappez mer pour le Seigneur, le roi des rois, le Seigneur des Seigneurs, le Dieu tout puissant. Citons ensemble Galates 6, verset 17. Une deuxième fois. Une troisième fois. Au nom de Jésus-Christ de Nazareth, notre Seigneur, qu'il en soit ainsi. Soyez bénis de la part de l'Éternel, notre Dieu. Que le Seigneur nous fasse grâce. Oui, qu'il tourne vers nous sa face. Oui, qu'il dirige nos pas, qu'il nous fortifie, qu'il nous accorde sa grâce. Oui, nous en avons besoin. Que le Seigneur vous bénisse. Rendez-vous, non, c'est pour demain, lundi, la prière du matin, 4h30 du matin, pour 6h du matin. Que le Seigneur vous bénisse.

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2: Matthieu, chapitre 1er.
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0: Nos spécialités sont naturellement la fabrication de portes et fenêtres dans le résidentiel. On touche un peu à l'institutionnel et également à l'industriel. À partir de là, naturellement, on a dû avoir une gamme complète. Tout premièrement, les fenêtres à battants ou appelées plus communément à manivelle, qui est notre gros volume d'affaires. Mais on fait également des fenêtres à guillotine, des fenêtres coulissantes. Alors, encore une fois, on revient à notre slogan qui dit « à votre mesure », et on va être capable de fabriquer un produit qui va répondre exactement aux attentes du consommateur. Dans les particularités de l'entreprise, on a très tôt instauré 4 mots-clés qui nous permettent d'orienter notre philosophie de gestion. Tout premièrement, la maîtrise. Deuxièmement, l'efficacité, le contrôle et l'innovation. Alors, pour s'assurer d'avoir un produit de très bonne qualité, on devait maîtriser chacune des étapes de fabrication. Alors, c'est une de nos priorités, de toujours se soucier de ce que l'on fait.
1: Tous nos équipements sont à la fine pointe de la technologie. Fait que tout, c'est ça qui fait qu'on est capable de faire un produit vraiment de bonne qualité, là, vraiment qui serait très apprécié par nos clients aussi.
0: Au niveau d'efficacité, c'est bien certain que si on veut être capable de livrer rapidement, eh bien, on se doit d'avoir une productivité qui est sans faille. Naturellement, vient le contrôle, il faut s'assurer de toujours valider les étapes de fabrication, est-ce qu'on les fait de la façon qu'on les a attendues. Et pour terminer notre innovation, il faut toujours repenser non seulement nos processus de fabrication, mais également bon, quel type de nouveaux produits, vers où le marché s'en va, quelles sont les nouvelles tendances. Alors, ces 4 mots qui font en sorte qu'ils sont omniprésents dans notre esprit quand on est de l'autre côté du mur, du côté de l'usine pour faire notre fabrication.

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0: 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Je t'avais dit, mais maintenant, loin de moi, pas comme ça, pas comme ça. Je t'ai dit, je ne vais pas dire ça encore. Pas comme ça. Dans 1 Samuel, chapitre 2, l'Éternel a reproché Élie pour conduite négligente de petit Lio. L'Éternel a dit, Élie, je t'avais dit que la maison de ton père marchait devant moi à perpétuité, mais maintenant, loin de moi, j'honore ce qui m'honore. Et ceux qui me méprisent seront méprisés. Dans mon texte, on regarde dans 1 Samuel chapitre 2. 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C'est pourquoi, voici ce que dit l'Éternel, le Dieu d'Israël. J'avais déclaré que ta maison et la maison de ton père marcheraient devant moi à perpétuité. Et maintenant, dit l'Éternel, loin de moi, elle m'a dit ça encore. Car j'honorerai celui qui m'honore, mais ceux qui me méprisent seront méprisés. 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Sois-en le roi. 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Rends-moi docile, ton prisonnier. 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Texte a dit dans Job, chapitre 1er, pendant que le fils de Dieu présenta un jour devant l'Éternel, et Satan veut aussi au milieu d'eux. Il a dit à Satan, as-tu remarqué mon serviteur Job? Satan dit, oui, moi Job, oui, son aguetègue. On a qui détourne du mal, ou pas le bien, ou pas la richesse, ou pas tout ça le posséder. C'est normal. Diable a dit l'Éternel, est-ce d'une manière désintéressée que Job craint Dieu? Mais puisque la vie de Job est couvée en bas souveraineté de Dieu, l'Éternel dit Job, il dit Satan va le frapper. Attention, homme. Ah, grand tempête, tout levé sur Job. 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
0: 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Ton amour est ma couronne, ta force est mon bouclier. Je te donne mes journées, mes succès ou mes revers. Je te donne mes années, mes printemps et mes hivers. 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Tous mes pleurs, goutte après goutte, les recueillir de ton sein. Mes désirs avec les flammes que tu peux seul apaiser et les rêves de mon âme que tu veux réaliser. Je te donne mes journées, mes succès ou mes revers. Je te donne mes années, mes printemps et mes hivers. 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Oh, jour béni. Jour de victoire que je ne saurais oublier. J'ai vu le roi de gloire. Apparaissant sur mon sentier, sa beauté, sa gloire infinie de tous les côtés m'entourait. 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

0: Gloire à Jésus. On nous dit merci Seigneur. Merci Seigneur. Merci Seigneur. Béni soit l'Éternel. Béni soit l'Éternel. Béni soit l'Éternel. Pendant qu'on campait, à nous lire, il y a une portion des Saintes Écritures que nous trouvons dans Lettre à l'Église de Smyrne. Apocalypse chapitre 2, versets 8 à 11. Écrit à l'ange de l'Église de Smyrne. Voici ce que dit le premier et le dernier, celui qui était mort et qui est revenu à la vie. Je connais ta tribulation et ta pauvreté, bien que tu sois riche. Et les calomnies de la part de ceux qui se disent juifs ne le sont pas, mais qui sont une synagogue de Satan. Ne crains pas ce que tu vas souffrir. Voici le diable jettera quelques-uns d'entre vous en prison, afin que vous soyez éprouvés. Et vous aurez une tribulation de 10 jours. Sois fidèle jusqu'à la mort, et je te donnerai la couronne de vie. Que celui qui a des oreilles entende ce que l'Esprit dit aux églises. Celui qui vaincra n'aura pas à souffrir la seconde mort. Merci. 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
0: 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Et puis le camp, elle dit, race de vipère. 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Ne prétendez dire en vous-même que nous avons Abraham pour père. Je vous déclare que de ces pierres-ci, Dieu peut susciter des enfants à Abraham. Et finalement, il continue le travail là. Pendant que je continue le travail là, il songeait au organigramme ciel là. Dans verset 11, je dis, moi, Jean, je vous baptise d'eau pour vous amener à la repentance. Mais il vient après moi, quelqu'un dont je ne suis plus digne de porter ses souliers. Lui, il vous baptisera du Saint-Esprit et de feu. Voilà l'honnêteté de cet homme. Jean-Baptiste respectait les règles du jeu, il respecte le droit. Il a le fin de parole, ça, dans le fleuve du Jourdain. Pendant Jean a baptisé dans le fleuve-là, et puis le roi Jésus apparaît. Il songeait consigne ciel là. Et puis depuis le roi Jésus apparaît, et puis il n'y a pas de l'eau. Parce que même là. Jésus vient côté Jean, dit Jean, maintenant a compris tout ça qui est juste. Et puis il plongeait Jésus. Et le fait que Jean te respecte les règles du jeu, pendant le nom de l'eau, il voit la gloire de Dieu. Pendant le nom de l'eau, il a vu la manifestation de la Trinité. Malgré un pile d'eau qui ne bat pas la Trinité, côté de Trinité, côté de Dieu tridimensionnel, côté de Dieu sous trois formes, que mes potes. Pendant que je suis dans le baptême dans la gloire, il a vu les cieux s'ouvrir et la voix du Père s'est retentie en haut. Celui-ci est mon fils bien-aimé, en qui j'ai mis toute mon affection. Et le Saint-Esprit sous une forme de colombe descend et le fils dans l'eau. Dieu sous trois formes séparément. Et après le baptême, non! Ministère Jésus commence, oui. Je viens de Jean. Personnage, ça te vient de loi devant aujourd'hui. Même moi, je suis prêché là-bas, oui. Vous voyez qui ça, Jean répond. Dans Jean 3, verset 30. Il faut qu'il croisse. Moi, je dis. Depuis, il paraît. 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Combien de grands Jean-Baptiste viennent sur la terre quand les gars peuvent déchirer l'église? 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
0: 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Parce qu'il dit l'église de Smyrne, ne crée pas ce que tu vas souffrir. 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Il dit, pas craindre ça ne pour nous souffrir. Nous mettons souffrance là, accepter. Et puis il dit l'église encore, je connais ta tribulation et ta pauvreté, bien que tu sois riche. Il dit les calomnies de la part de ceux qui se disent juifs ne le sont pas, mais qui sont une synagogue de Satan. Ne crains pas ce que tu vas souffrir. Le diable jettera quelques-uns de vous en prison afin que vous soyez éprouvés. Vous aurez une tribulation de 10 jours. 10 jours, ça n'est pas 10 jours de 24, non? Peut-être 10 jours, peut-être 10 mois, peut-être 10 semaines, peut-être 10 années, peut-être 10 siècles. Et les habitudes, il a fait statistique l'histoire de l'église là. Nous, dans l'histoire de l'église, il est comme 10 siècles. Et là, regardez, il a expliqué nous les 10 empereurs romains. Nous parlons nous de Valérien, nous parlons de Aurélien, nous parlons de Domitien, nous parlons de Marc Aurèle, nous parlons de Septime Sévère, nous parlons de Néron, nous parlons de Domitien. Il parle de Trajan. Il parle de Lys. Tout empereur romain qui a accéléré la tribulation de 10 jours. Il parle de Dioclétien campé. Il a gardé comme il a démoli le temple devant. Pendant que mon dans le temple, il a médifié, il a démoli le temple. En l'an 64, il racontait nous, apôtre Paul condamné pour un incendie. Que Néo met du feu dans la ville là. Les balles à la vie est mal, il dit c'est chrétien qui met du feu là. Et puis depuis là, il a massacré chrétien. Apôtre Paul, l'elle va mourir en l'an 64. L'écrit Timothée en dernière lettre. Dit Timothée, je t'en conjure devant Dieu.
1: Alléluia.
0: Et devant Jésus-Christ, qui doit juger les vivants et les morts. Prêche la parole. Insiste en toute occasion. Favorable ou non. Reprends, censure, exhorte en toute douceur. Fais l'œuvre d'un évangéliste et remplis bien ton ministère. Car il viendra un temps où les hommes ne supporteront pas la saine doctrine. Mais ayant la démangeaison d'entendre des choses agréables, ils se donnent une foule docteurs sur leur propre désir. Mais toi, sois sobre en toutes choses. Supporte les souffrances. Vivons de gré là, tout le temps, mais l'église fait théâtre pour l'évangile brûché. Tout le temps, l'église a viré en grillant dedans, en racontant histoire. Mais tant pour l'évangile fondamental, pour être pris de conscience, pour être sauté dans la place, à la place. Il y a un gros problème de classement. L'évangile a grand pile valet là-dedans, mais il y a un gros problème de classement pour chaque monde à la place. Il y a l'église, je le fais un problème de classement. Il y a l'église qui ne connaît rien, non? Mais il y a parce que le peuple est d'accord là, mais il ne connaît rien. Mais l'on entre dans le degré de qui vous nourrit le peuple là, c'est pour être déclassé, mettez dans l'autre côté, elle ne connaît rien. Et pour camper devant le peuple, il faut qu'il y ait une capacité pour nourrir le peuple. Il n'est pas possible pour aveugle à conduire aveugle. Il dit dans Matthieu, si deux aveugles se conduisent l'un de l'autre, ils tomberont tous dans une même fosse. Il faut qu'il y ait une capacité. Je ne dis pas capacité auprès de vue intellectuelle, non. Je dis capacité auprès de vue le messager de Dieu qui a reçu le message en direct de Dieu. Ou n'a pas qu'on lit, on a une capacité. Ou une onction, ou une communion, ou on a un service là. Son prière seulement qu'a fait, oui. Et puis pour y assez de noms de service là, oui.
1: Alléluia.
0: Dans le pays d'Haïti, il y a des ordres. Des ordres qui sont dans le pays d'Haïti, vous mettez trois bassins sous chair à la chute ensemble. Il y a là-dedans, il y a fait vieux démarches, vous avez vieux papiers en bachal. Parce qu'on a sous chair avec là, oui, et on a mené un gros démarche dans le ministère des papiers en bachal. 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Ce n'est pas faute moi, c'est vous qui faites me dire ça. 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Pour nous, yon en folie renverser l'autre. 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Nous tenons l'église. T'es un pasteur, il n'est pas ton intellectuel, mais un serviteur de Dieu. Un homme de grand cœur. Il n'est pas capable de tout sens étymologique. Moi, mon carré dans l'île, un homme de Dieu. Bon Javel. Mais l'autre pasteur qui a un petit crasse intellectuel là, il fait esprit même. Il a game, je ne sais plus, rien dans le sol. C'est chanalité. Les grands thèmes, un grand mariage, pour monsieur, t'as couvri, pasteur, t'as couvri. Parce que l'évangile, là, c'est l'évangile mélange lié. Même chorale, on va diriger. Il y a un qui va chanter trois bien, on mettait dans le mi-temps. Le monde qui a filmé, on nous mettait dans le mi-temps. Le monde qui va regarder le carré, on nous mettait dans le mi-temps. Au nom de Jésus. Moun qui va chanter textuellement, qui va mettre au nom de Jésus. Pourquoi ça me dit au nom de Jésus? Je me dis au nom de Jésus parce que c'est Jésus qui te fait rassemblement. Parce que les hommes de toute nation, de tout peuple, de toute culture, de toute langue, viennent former la grande assemblée, viennent former la famille de Dieu, viennent former la famille chrétienne. Et bien, on a l'ensemble. Et côté que moi, porte intellectuel, mettez intellectuel devant. 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Pendant que nous faisons concertation, et puis nous qu'on parler après nous voyons l'albal. 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Mon cher, il y a expliqué un bagage, il y a expliqué une histoire. 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Et toi nègre qui jouais dans Ja. 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Et pendant que tu jouais dans Ja, tu as marché dans la forêt, tu jouais dans Ja. Mais tous les trois, c'est malveillant. Tous les trois malveillants. 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Ah ouais, la méchanceté est assez profonde. Et pendant deux nègres qui ont mangé à venir, ils ont mangé contre quoi, et puis ils ont déposé manger pour les nègres, ils ont pop! Ils ont cambé, et puis ils ont tranglé, ils ont tué là. Ils ont fini de tuer les nègres. Et il y a le chita qui a mangé. Et le chita a mangé, il a mangé, il a mangé, il a mangé, il a bu de l'eau. Et puis avant l'autre moment, il y a les. Ni nèg qui a été étranglé ou mouru, ni nèg. Il y aurait les sujets ça, les méchants punis. Mon qui va quoi, mon qui va quoi dans coopération, il va quoi dans main ensemble, il va quoi dans système d'atelier. Voilà quatre cadavres à terre, et c'est bon pour eux toutes. 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Les délégations sortent devant le Sanhédrin pour venir demander Jean-Baptiste, pour venir identifier qui m'ont nié. Si Jean-Baptiste te dit qu'il était Christ, c'est pourquoi? Parce qu'il y a 400 ans passés, la voix d'aucun prophète n'a pas parlé. Mais Jean-Baptiste est assez honnête pour le dire. Je suis la voix de celui qui crie dans le désert et pour préparer le chemin du Seigneur. Ça, c'est honnêteté. L'évangile apostolique que nous joignons. Bon côté nous t'ouais nos paragraphes. 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N'a travaille ensemble pour même but pour même royaume. 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Yo dit les chrétiens c'est des gens ça te puis vexer les classes, la classe bourgeoise, la classe l'élite. C'est là où tu es parmi les chrétiens, tu es d'accord pour esclave, un évêque. Et classe bourgeoise, la campagne le dit, ça, ils sont réfractaires, ça, ils sont révoltés à la société, pour esclave, pour évêque. Ils ne viennent pas de comprendre les chrétiens, ils disent chrétiens, c'est des subversifs, des hors la loi. Ce sont des ennemis de l'État. Oui, chrétiens, c'est ennemis de l'État. Ils ont l'autre vision, ils ont l'autre point de vue, ils ont l'autre rêve. C'est dans l'époque où un chrétien a venu changer. Mais dans l'époque apostolique, les chrétiens étaient tellement unis entre eux. Ils étaient vendus au bagage d'Ijan en mi-temps. Dans Actes des Apôtres, chapitre 3, les arrêtés apôtres Pierre, apôtres Jean, qui sont entrés dans le temple à l'heure de la prière, ils ont menacé, ils ont battu. Pierre Campbell dit, monsieur, jugez-il juste pour obéir à l'homme plutôt qu'à Dieu. Dans Actes 4, les relâchés Pierre avec coup de bâton. Ils viennent jouer le reste à Potlo. Ils ont levé voix ensemble. Ça blessé. Ça rachiré. Ça triste. Et puis ils ont levé voix ensemble. Ils disent Seigneur, vois leur menace. Son seul cause, tu gagnes. Pas de cause, chaque n'est pas défendu, chaque n'est pas chiré par la pointe. Non, on seule cause, la cause de Christ. Et cause là tellement, son seul cause lié au livre des Actes des Apôtres, au chapitre 4, les versets 27, 28, 29, va continuer, jusqu'au verset 31, 30, 31. N'est-ce que campé, on dit, Seigneur, n'a pas demandé pour nous confirmation de la parole. Et nous levons main en l'air sous maladie, pour maladie guéri. Et nous touchons bébé, pour bébé parler. Et nous déposons maintenant Dieu avec eux, pour avec eux recouvrir la vie. Et puis texte l'a dit, quand ils eurent prié, le lieu où ils étaient assemblés trembla. Il dit, ciel l'a répondu. Il y a une seule cause, je t'ai défendu. Du temps apostolique. Une seule cause, je t'ai défendu. La cause de Christ. la cause de l'église, la cause du retour de Jésus-Christ. Mais on n'est pas là pour défendre contre de l'école, contre d'étudier. C'est pas ça. Et je dis à moi-même, ça qui touche moi-même personnellement en tant que prédicateur, ça qui touche, c'est le fait que l'église descende bas comme ça, et puis les dirigeants de l'église prennent grade. Ça, c'est docteur en divinité. Ça, c'est ceci, ça, c'est là-bas. Mais comment malade a mourir dans main pour docteur prendre grade? Parce que moi-même, je comprends, on est docteur, c'est santé malade là. 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Mais malade va pas mourir dans mes nous pour notre docteur en divinité, notre célèbre cérémonie à robe. Ça, c'est un avilissement de l'évangile. Il y a quelqu'un qui va faire service en verse, en croissant, robe. Il y a une paire. Mais nous avons compris, je vais être coquin ça, on va pas entrer là-dedans, non? Et nous quittons le père avec Rob là, nous ne pouvons pas prendre Rob là, même si nous faisons l'autre couleur, Rob. Nous revenons dans le degré là, on cherchait comme si nous sentions qu'on levait campé pour faire dans l'évangile. On levait campé en manifestation, en révolution, ce soit nous choisissons. Nous bloquons à faire Christ à tourner, hein? Ou bien nous associons nous à l'évangile apostolique là, pour nous reparer image apostolique là, pour nous retirer système gouvernement, seul grand nec chef ça, pour nous mettre le conseil de direction, même j'ai du temps apostolique, on va regarder qui est-ce qui est chef dans l'apôtre. Alors c'est là, originalité de l'évangile, on va regarder qui est-ce qui est chef. Qui côté esprit chef, pasteur chef, fâcheux coupé, pasteur dans tête, pasteur ceci là-bas, devant l'église, non pasteur, ou mon histoire, ça pas de Dieu. Du temps apostolique, les Pierre, les Jacques, malgré Jacques est frère du Seigneur, il n'a pas de cabinet le chef. Il était évêque de Jérusalem. Il a assassiné le temple. Là. Le frère du Seigneur, le frère de Jésus. Malgré tes frères, mettre là, il n'a pas de chef l'église. Là. Malgré grand l'église a dit, c'est Pierre qui est chef. Parce qu'il a dit, Pierre, je t'ai donné les clés du royaume. Conseil apostolique là, voyez Pierre et Jean à Samarie. Ou elle prie avec les Samaritains qui recevront l'évangile. Si Pierre était évêque, Pierre était pape, il va pas voir celui qui était pour voir le monde. Alors je dis, si nous avons joué entre nous, nous mettons fel.
2: Des témoins fidèles et véritables, le principe de la création de Dieu. Je connais tes œuvres, je sais que tu n'es ni foi ni bouillant. Puisses-tu être froid ou bouillant, ainsi parce que tu es tiède et que tu n'es ni froid ni bouillant, je te vomirai de ma bouche. Parce que tu dis, je suis riche, je me suis enrichi, je n'ai besoin de rien, et que tu ne sais pas que tu es malheureux, misérable, pauvre, aveugle, nu. Je te conseille d'acheter de moi de l'or éprouvé par le feu afin que tu deviennes riche. Et le vêtement blanc, afin qu'il soit vêtu et que la honte de ta nudité ne paraisse pas. Et un collier pour moindre tes yeux, afin que tu vois. Moi, je reprends et je châtie tout ce que j'aime. Et donc du sel, et devant toi. Un peu plus loin, voici, je me tiens à la porte. Et je frappe. Si quelqu'un entend ma foi et ouvre la porte, j'entrerai chez lui. Je souperai avec lui et lui avec moi. Celui qui vaincra, je le ferai asseoir avec moi sur mon trône, comme moi, j'ai vaincu et je me suis assis avec mon père sur son trône. Et que celui qui a des oreilles entende ce que l'Esprit dit aux églises. Infiniment, cher Seigneur, nous approcher du trône de grâce et en dernière soirée, et en dernier moment. C'est comme ça la vie, il y a un moment pour nous commencer, il y a un moment pour nous mettre fin. Il y a un moment pour nous ensemble, pour nous bailler les bras. Il y a un moment pour chaque monde qui marche dans notre paille. Parce qu'on est capable de vivre à la croisée du chemin. C'est comme ça, c'est la dimension de la vie ou bien c'est l'image de la vie. C'est un dimanche comme ça, tu parles sous chair. Et parce que Marc te remet ton chair avec toute une croix. Et son dimanche également pour nous finir de prêcher. Et puis pour nous remettre une croix avec toute chair. Parce qu'il est l'ange de l'église, il est le responsable. Il est le gardien. et nous dit merci infiniment de ce qu'il était ouvert la barrière, de ce qu'il était capable de camper en tant que semeur, pour nous jeter la semence tribo à bord. Et d'après ce que la Bible nous enseigne, c'est que le semeur sortit pour semer, mais la semence tombait dans les différents terrains, soit le long du chemin, soit dans des endroits pierreux, soit parmi les épines, soit sur le rocher, et enfin soit dans les bonnes terres. C'est la regard de Dieu. Mais nous, en tant que semeur, notre devoir à nous, c'est de semer. Seigneur, merci infiniment de ce que nous, en tant que semeur, nous semons la semence. Mais que Dieu fait croître ce qui tombe dans les bonnes terres. C'est là notre cri, c'est là notre prière, au nom de celui qui vit et règne au siècle des siècles.
3: Amen.
2: Merci. La paix et la grâce de Dieu soient avec vous. Nous remercions le Seigneur de ce qui a soigné, d'y accorder l'opportunité pour nous boucler les chaînes. Et bon Dieu, que nous avons un programme sous forme de pèlerin. Les dimanches qui étaient août, qui étaient le 2 août, depuis le 30, nous avons quitté la caille, nous avons été on te offre un message dans l'église Bethesda, dans la 7e avenue, dans Miami. Et là, nous sommes Miami, nous entrons ici, dans Newark, dans l'église du pasteur Isaac, pour nous mettre dans la deuxième place, pour nous débattre dans le pèlerinage. Et il y a un message que nous cherchons à minuit à pas, pour nous aller de la voie. Et nous devons tout de suite faire notre voyage jusqu'à 3 heures du matin. Nous sommes arrivés là-bas. Nous avons ouvert la troisième partie. Et pèlerinage là, dans l'église nazaréenne de Delaware. Et nous sommes finis dans lundi. Nous sommes entrés ici pour nous soutenir fort. Le pasteur Jacques, qui était pour nous une quatrième place de travail. Et nous sommes finis le pasteur Jacques dans samedi. Le dimanche soir, nous sommes là, dimanche soir, et cela depuis 8 jours, nous sommes là, pour nous semer sur notre terrain. Et je dis à soi même, ou plus précisément, maintenant, disons, c'est notre dernier moment. Et c'est comme ça. Et nous remercions tout le monde qui a fait un geste avec nous, nos compréhensions, nos assistances, nos paroles. En quelque façon, nous remercions. Et nous parler avec mémoire, des souvenirs de tout le monde qui est compatible avec nous. Nous avons plein de l'université. Mais nous avons tous les noms de l'université, non. Mais nous avons plein de noms qui crient. Et nous allons quitter là demain soir pour aller dans la dernière partie de l'église. C'est dans Bethany, matin, nous allons visiter le terrain. Et nous sommes censés, comme on a dit ça, nous sommes, ça nous fait, nous sommes testés, nous sommes font un sondage, ou bien nous sommes font un appentage, disons. Nous font un appentage, et nous sommes font un périmètre terrain. Effectivement, nous faisons un appentage là, et demain soir, nous avons déposé le matériel, demain soir. Demain soir, si tu veux, disons, on a commencé à travailler là-bas, on finit dimanche prochain, qui sera 9 septembre, et après ça, le 10 de la bataille. Priez pour nous, parce que nous avons un reste à tellement chaud pour nous. Priez pour nous. On va la bataille, on va faire 7 jours. Après 7 jours, on va aller à Orlando, et en Orlando, nous va aller à Boston. Donc, et en Orlando, on va aller à Montréal, et en Montréal, on va aller à Boston. Et puis, en Boston, on va aller à la bataille. A fait 5 jours la canne, et après ça, nous gagnons pour aller dans l'église de Miami, dans la 7e avenue, en octobre là, et dans novembre là, nous gagnons pour aller au Lendo encore, pour nous donner Miami, après ça, pour aller à la canne, et puis, le 2 décembre, nous allons croiser dans Saint-Marc, sous Piver, du 2 au 9, et puis 10, 11, 12, nous allons aller à Gonaïve, en croisade. Après Gonaïve, nous sommes à Gonaïve, et puis après rentrer droite pour nous venir à Utica, à New York. Ça va se marquer encore. Ça va se marquer, Jean-Baptiste. Et après ça, nous allons aller à Molden, et ce sera la fin de l'année. Après, nous allons aller le 6 janvier. Et puis 6 au 13 janvier, nous avons croisade, nous avons arrivé dans 4 fois aviation, des terres 4 fois aviation. Dans le travail. Et bien, c'est là, on est infini, bon. Nous avons fait des petits de l'île d'Abaout. Mais nous avons fait, nous pas fait, nous avons là. Parce que pas si nous avons dans la vie, nous avons là. Et bien, mes chers amis, nous disons Dieu merci. Et le monde, bon Dieu, prend le temps, et le monde, bon Dieu, employé le travail. Parce que quand plus de monde est capable, quand plus de monde est valable, mon Dieu parle. Et l'excès qui a campé là pour parler de mes pouvoirs, il comme tout le champ pour le bataille. Mais malheureusement, mon Dieu m'a inspiré. C'est nous-mêmes qui inspirons, c'est nous. On dit non, non, mettez. Il dit merci, merci, merci beaucoup. Là, comment Dieu a peur? A soi, une lettre à l'église de Laodicée. 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
1: sans défense. 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
0: 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L'éternel est le prophète Nathan. 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Si c'est chanceux qui te fait ça, je ne vais pas m'occuper. Je ne vais pas connaître. 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L'aile palette, il est schématisé des sacs. 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

Voici qu'il est bon, qu'il est agréable pour des frères d'habiter unis ensemble. C'est comme l'huile la meilleure qui, répandue sur la tête, descend sur la barbe d'Aaron. Il descend sur le bord de ses vêtements. C'est comme la rosée de l'Hermon qui descend sur les montagnes de Sion. Car c'est là que l'Éternel donne la bénédiction, la vie pour l'éternité.